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Salut les gourmands, salut les gourmandes, c'est l'heure de la petite recette du jour. Aujourd'hui, je vous propose un tartare de saumon, avocat et melon. Pour 4 personnes, il vous faudra 2 pavés de saumon, 2 avocats, un demi-melon jaune, une échalote, 3 cuillères à soupe d'huile d'olive, 2 cuillères à soupe de jus de citron, du persil, du sel et du poivre. Découpez le saumon en petits cubes, versez-le dans un saladier avec l'huile et le jus de citron, mélangez et laissez mariner au frais pendant une heure. Épluchez et émincez l'échalote, coupez la chair de l'avocat et le melon en petits cubes, formez les tartares à l'aide d'un emporte-pièce en plaçant les cubes de saumon mariné, de melon, puis d'avocat et enfin les morceaux d'échalote. Salez et poivrez. Servez bien frais, parsemé de persil ciselé. Très bon appétit! 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

Votre horoscope de ce mercredi 29 juillet, Bélier, le milieu de semaine est parfait pour passer à la vitesse supérieure, votre dynamisme est à son comble. Taureau, appréciez la qualité de ce que vous entreprenez, la recherche du beau et du solide est votre moteur principal aujourd'hui. Gémeaux, soyez curieux de tout, chaque conversation d'aujourd'hui est une porte ouverte sur une nouvelle connaissance enrichissante. Cancer, accordez-vous à un moment de douceur, votre corps et votre esprit méritent une attention particulière en cette période chargée. Lion, votre confiance en vous est un aimant à succès. Continuez à projeter cette image positive, elle vous ouvre toutes les portes. Vierge, la précision de votre travail fait l'unanimité. Restez fidèle à vos standards d'exigence. Balance, misez sur la médiation pour résoudre une petite mésentente. Votre sens du tact calmera rapidement les esprits échauffés. Scorpion, la passion vous anime et vous donne une énergie incroyable pour accomplir vos tâches les plus complexes. Sagittaire, préparez le terrain pour un projet futur. Vos capacités de planification sont excellentes en ce moment. Capricorne, fixez-vous un objectif ambitieux et réaliste. La réussite est au bout de l'effort si vous restez constant dans vos actions. Verseau, le progrès est bien là, même s'il semble lent, restez confiant dans la direction que vous avez choisie. Et Poissons, laissez parler votre intuition pour trancher un dilemme. Elle a souvent une vision plus large que votre raison.

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Goodbye l'ennui. Aujourd'hui, on se remet à jour avec Eric Satie et l'énigmatique et essentiel Gnossien numéro 1. Aujourd'hui, si t'as pas ton t-shirt Ramon, Frida Kahlo ou Eric Satie, t'as raté ta life. Le podium mondial de t-shirts musico-culturels qui a supplanté celui des années 70 où on se baladait dans la rue en vantant les mérites du Che, de New York avec le fameux logo I Love New York et des Stones avec la bouche qui tire la langue. Tout ce petit monde a donc son logo, son emblème ou son effigie iconique. Même Eric Satie donc, car par un phénomène inexplicable, il est devenu extrêmement populaire. Tout du moins sa représentation graphique, ce visage peint au pochoir, légèrement de profil, avec un chapeau melon, des lunettes rondes et une barbe taillée en pointe. Aujourd'hui, tout le monde semble aimer Eric Satie, mais de son vivant, lui ne t'aurait pas aimé. C'est pas que tu sois quelqu'un de désagréable, enfin j'en sais rien. C'est juste que lui était un misanthrope, un vrai de vrai. Il n'aimait pratiquement personne et le faisait bien sentir. C'est même pour ça qu'il s'est éloigné de Montmartre et du Paris bohème en emménageant dans une cité ouvrière à Arcueil dans le sud de la capitale. Et personne, personne n'a pénétré dans ce bouge sordide du temps de son vivant. Personne. Il n'aura eu qu'une seule histoire d'amour, très courte, avec une certaine Suzanne Valadon et très peu d'amis, Mallarmé, Verlaine et surtout Debussy, dont il dira un jour... Si je n'avais pas Debussy pour causer des choses un peu au-dessus de ce dont causent les gens vulgaires, je ne vois pas comment je ferais pour exprimer ma pauvre pensée. Vu comment il se la pétait, tu vas peut-être y repenser à deux fois avant de remettre son t-shirt. Même l'apprentissage du piano a été pour lui une épreuve. Obligé par sa belle-mère, inscrit contre son gré au conservatoire à 13 ans, il a pris en grippe tout le monde, sa belle-mère, les cours, le piano, le conservatoire et ses professeurs, qui ne voyaient en lui qu'un fumiste. Faut dire qu'il se donnait des airs à ne rien faire comme tout le monde et à inventer de nouvelles sonorités et rythmes. On est en 1887, un moment charnière pour la musique, entre la fin du romantisme et les prémices du modernisme. Le monde entier est sur le point de découvrir les créations minimalistes et répétitives d'Eric Satie. Du reste, ce n'est pas pour rien que Debussy l'appelle affectueusement « Monsieur Précurseur ». Monsieur Précurseur sur lequel on colle également quantité de qualificatifs énervés afin d'essayer de cerner ce personnage énigmatique. Il est tour à tour provocateur, anticonformiste, surréaliste, intransigeant, radical, absurde, novateur, dilettante, ésotérique, voire mystique. Il sera également dessinateur, photographe, calligraphe et écrivain. Jamais il ne vivra de sa musique. Il aura vécu pratiquement en indigent, dans le plus grand dénuement, sans s'être jamais plaint ni n'ayant quémandé à quiconque. Chez lui, dans ce réduit spartiate qu'il aura pourtant occupé toute sa vie adulte après son départ de Montmartre, on découvrira deux pianos en très mauvais état et attachés ensemble par des cordes, des faux cols en quantité industrielle, un lit de fer sans drap, des costumes de velours identiques à celui qu'il portait au quotidien et des milliers de petits papiers rangés méticuleusement dans des boîtes à cigares sur lesquels il avait calligraphié tout ce qu'il rêvait de posséder un jour, d'imaginaires richesses dont finalement il se moquait. Candy Gronaz. Avant de succomber à une cirrhose, il a eu le temps de laisser quantité d'œuvres plus ou moins essentielles auxquelles il a donné des noms alambiqués ou inventés de toutes pièces. Gymnopédie, gnossienne, croquis et agacerie, sonatine bureaucratique ou encore trois morceaux en forme de poire. Il est surtout célèbre pour les gymnopédies, un mot qui désigne une fête religieuse de l'antiquité spartiate où de jeunes hommes dansaient nus en l'odeur d'Apollon. Ce sont elles qui aujourd'hui font vendre ces milliers de t-shirts et qui ont grandement inspiré des musiciens du XXe siècle comme Brian Eno et John Cage. Un peu plus tard, il compose les Gnossiennes, un nom qui cette fois n'a pas vraiment de sens, si ce n'est cette dérivation du mot gnose, connaissance en grec ancien. Les Gnossiennes sont une évolution naturelle des gymnopédies, dans lesquelles le temps et les sentiments se figent. Des œuvres légères comme Gnossienne numéro 1, éthérées tant elles sont aériennes, minimalistes, à la fois sereines et nostalgiques, de la musique ambiante avant l'heure, la musique comme on l'aime. Vu sur YouTube, 26 millions. Durée de la chanson, 3 minutes 20. Eric Satie, Gnossienne numéro 1.

0: Tu as aimé Gnossien numéro 1 de Eric Satie? Alors tu devrais aimer les épisodes sur Aouchka, Charles Marie Widor ou Gershwin. 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Good Morning Music te retrouve demain pour une nouvelle mise à jour musicale. Sauf le dimanche, gros naze à des lessives en retard et du chablis au frais. En attendant, si tu as des choses à redire sur l'artiste du jour ou simplement envie de parler musique, retrouvons-nous sur le web du podcast www.goodmorningmusic.net.
1: Bonjour, excellent mercredi 29 juillet 2026. Bonne fête aux martes qui sont à l'honneur aujourd'hui et c'est la journée internationale du tigre pour rugir de plaisir évidemment. Bonne journée aussi à vous les natifs du 29 juillet. Vous êtes les mêmes jours que Fernando Alonso, l'ex-champion de Formule 1 qui fête ses 45 ans. Très bon anniversaire aussi aujourd'hui à Jean-Luc Anglade qui fête ses 71 ans, connu pour ses rôles dans La Reine Margot, encore 37-2 le matin. Voilà, belle journée avec nous en ce mercredi 29 juillet. Bel été.
2: Le temps sera encore très ensoleillé ce mercredi. Quelques entrées maritimes le matin dans le Roussillon et aux abords du golfe du Lion. Quelques brumes aussi sur la pointe bretonne. Sinon, ce sera un ciel bien dégagé et des températures caniculaires sur la majeure partie du pays. Sauf près de la Manche et près de la Méditerranée. On attend demain après-midi 23 degrés à Brest, 29 à Marseille, 37 à Nantes, 38 à Paris, 39 à Lyon, 40 à Toulouse et 41 à Bordeaux et en Gironde.
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0: Allez, bien silence partout, on va tourner. Les personnes ne bougent, s'il vous plaît, moteur.
1: Action. L'homme araignée de retour dans les salles obscures dans Spider-Man Brand New Day avec Tom Holland et Zendaya. Suite directe de Spider-Man No Way Home, le film se projette 4 ans après les événements du précédent volet. Peter Parker, désormais adulte, vit seul à New York, s'étant volontairement effacé de la vie et des souvenirs de ses proches. Entièrement dévoué à la protection de la ville, il voit la pression s'intensifier au point de provoquer une transformation physique surprenante qui menace son existence, tandis qu'une série de crimes fait naître l'une des menaces les plus redoutables qu'il ait jamais affrontées.
2: Vous allez complètement m'oublier.
3: Quoi ? De quoi tu parles ?
2: J'irai te voir et on fera connaissance. Et je t'expliquerai ce qui s'est passé.
3: T'as intérêt ?
4: On est confronté à une menace qui nous dépasse.
5: On est obligé de jouer à ça, Scorpion ?
6: Quoi ? Tu crois que je suis le Scorpion ?
7: Docteur Banner ?
8: Pas Banner. Seulement Hulk.
1: Un thriller érotique également cette semaine à l'affiche avec I Want Your Sex. Elliot, un jeune homme naïf en quête de sens, décroche le poste de ses rêves auprès d'Erica Tracy, artiste provocatrice. Lorsqu'elle décide de faire de lui sa muse sexuelle, ses fantasmes les plus audacieux semblent devenir réalité. Mais cette relation va l'entraîner dans un univers trouble où se mêlent désir, obsession, pouvoir, manipulation et trahison.
9: Viens là que je te regarde.
10: Non, pas en marchant. Je préférerais que tu rampes.
9: Pourquoi tous ces plans cul n'arrivent qu'à toi ? Ça me saoule !
10: T'es un astronaute du sexe qui veut explorer les confins et limites de cet univers.
11: Je pense tout le temps à toi, comme si je pouvais pas changer de chaîne.
10: C'est parfaitement normal.
12: T'es pas le premier, tu seras pas le dernier.
1: Les matins merveilleux de vieux vinyle disco dans le coffre de sa Twingo, à peine remise de la mort de sa grand-mère, Charlie roule. Elle ne sait pas encore que ses disques vont ressusciter les pas de danse de sa mère dans les yeux humides d'un caviste rêveur, ni qu'une plage méditerranéenne désertée sera le théâtre de sa rencontre avec Marina, qui rêve son idéal de liberté dans la pizzeria du village. Une chronique sentimentale, queer, à la fois burlesque, mélancolique et incroyablement tendre, où les personnages cherchent moins à résoudre leurs blessures qu'à apprendre à habiter leur fragilité ensemble. Dans le Triangle d'Or, Laura accepte un emploi au service de Souria, installée dans un hôtel particulier du fameux Triangle d'Or parisien par son amant, un riche prince saoudien. Souria vit dans l'attente de ses visites, tandis que Laura doit s'adapter à cet univers de luxe démesuré, de surveillance constante. Un lien fragile se tisse entre les deux femmes, mais cette cage dorée pourrait bien se refermer sur elles deux.
13: Ici, t'as des caméras de surveillance. Fais gaffe, il y en a un petit peu partout. Madame, elle ne sort pas.
14: Elle me dit ce qu'elle a fait. Qui elle appelle, si quelqu'un vient, ce qu'elle achète, tout.
13: Tu peux me faire virer.
14: Elle aussi, elle peut se faire dégager. C'est pas sa femme, il la cache ici, c'est tout.
13: Toi, tu fais bien ce qu'on te demande.
15: Moi, je suis payée.
13: Et moi, je gagne rien.
15: N'importe quelle femme voudrait épouser un homme comme lui.
13: Tu penses que je devrais pas l'aimer ?
15: Tu devrais pas te laisser maltraiter ?
13: C'est compliqué.
1: Un thriller social à huis clos qui expose les lieux à travers le prisme des caméras de surveillance. Voilà pour les sorties ciné de la semaine. On se retrouve la semaine prochaine.
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3: Bonjour, le mercure repart à la hausse. Un quatrième épisode de canicule qui devrait être moins intense et durable que les précédents s'installe à partir d'aujourd'hui dans l'Hexagone. 16 départements sont en vigilance orange canicule ce mercredi, notamment les Landes et la Gironde. Et puis sur le front des incendies, il est officiellement fixé dans le Var. En Gironde, l'incendie lui est stabilisé, mais avec plusieurs reprises de feu signalées. Ce méga feu a brûlé 42 000 hectares à ce jour, soit la plus grande superficie depuis un feu de forêt meurtrier en 1949. Conséquence de ces incendies en Gironde, aucun TGV ne va circuler encore aujourd'hui au sud de Bordeaux, sauf pour Toulouse et Tarbes. La SNCF recommande de reporter les déplacements en train prévu jusqu'au vendredi 31 juillet inclus, à destination des zones concernées. La SNCF, qui malgré les aléas climatiques, a annoncé avoir engrangé plus d'un milliard d'euros de bénéfices au premier semestre, avec un chiffre d'affaires de près de 22 milliards d'euros. L'horreur à Orange, dans le Vaucluse, les restes de 5 nouveau-nés ont été découverts au domicile d'un couple. C'est le compagnon qui a fait cette macabre découverte dans des boîtes et a alerté l'hôpital. La compagne, âgée de 32 ans, elle venait d'accoucher d'un autre bébé en bonne santé à la suite d'un déni de grossesse. Une enquête pour meurtre sur mineur de moins de 15 ans a été ouverte. Au Moyen-Orient, la tension remonte d'un cran. L'armée américaine a intercepté des missiles iraniens la nuit dernière. En réponse, Washington et l'Arabie Saoudite ont mené des frappes en Irak contre des infrastructures pro-iraniennes faisant plusieurs victimes. En parallèle, dans le détroit d'Ormuz, les gardiens de la révolution ont pris pour cible 3 pétroliers jugés en infraction. Et puis au Japon, le bilan du séisme de magnitude 7.1 qui a frappé le département japonais de Kumamoto s'élève désormais à au moins 13 morts. La première ministre Sanae Takachi a confirmé des dégâts matériels considérables, incluant des effondrements de bâtiments et des incendies. Plus de 9000 personnes ont trouvé refuge dans des centres d'évacuation durant la nuit. Enfin du football, c'est officiel. Zinedine Zidane a été nommé sélectionneur de l'équipe de France de football. L'annonce a été officialisée hier lors d'une conférence de presse XXL au siège de la FFF à Paris. Je vais tout donner pour que cette équipe continue à gagner. C'est la seule chose qui m'anime, a-t-il déclaré.
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Salut les gourmands, salut les gourmandes, c'est l'heure de la petite recette du jour. Aujourd'hui, je vous propose un tartare de saumon à la mangue. Pour 4 personnes, il vous faudra 4 pavés de saumon sans peau, une mangue, une cébette, un citron vert, une tige de citronnelle, 3 cm de racines de gingembre, 4 brins de coriandre, une gousse de vanille, 2 cuillères à soupe d'huile de sésame, 2 cuillères à soupe d'huile de colza, 2 cuillères à soupe de sauce soja, 1 cuillère à soupe de graines de sésame, du sel et du poivre. Fendez et grattez la gousse de vanille avec un couteau pointu pour récupérer les graines. Ôtez la première écorce de la cébette et de la tige de citronnelle et hachez-les très finement. Râpez ou hachez le gingembre pelé. Dans un bol, mélangez le zeste râpé et le jus du citron vert avec la coriandre ciselée, les huiles et la sauce soja. Ajoutez les graines de vanille et de sésame, le gingembre, la citronnelle et la cébette. Salez très légèrement et poivrez. Taillez les filets de saumon en petits cubes, pelez et découpez la mangue en cubes de la même taille, versez le contenu du bol sur les dés de poisson et mélangez bien. Ajoutez la mangue et mélangez de nouveau. Dressez le tartare dans chaque assiette et servez accompagné de jeunes pousses ou de quelques chips de légumes. Bon appétit! 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

0: Votre horoscope de ce mercredi 29 juillet, Bélier, le milieu de semaine est parfait pour passer à la vitesse supérieure, votre dynamisme est à son comble.
1: Taureau, appréciez la qualité de ce que vous entreprenez, la recherche du beau et du solide est votre moteur principal aujourd'hui.
2: Gémeaux, soyez curieux de tout, chaque conversation d'aujourd'hui est une porte ouverte sur une nouvelle connaissance enrichissante.
3: Cancer, accordez-vous à un moment de douceur, votre corps et votre esprit méritent une attention particulière en cette période chargée.
4: Lion, votre confiance en vous est un aimant à succès. Continuez à projeter cette image positive, elle vous ouvre toutes les portes.
5: Vierge, la précision de votre travail fait l'unanimité. Restez fidèle à vos standards d'exigence.
6: Balance, misez sur la médiation pour résoudre une petite mésentente. Votre sens du tact calmera rapidement les esprits échauffés.
7: Scorpion, la passion vous anime et vous donne une énergie incroyable pour accomplir vos tâches les plus complexes.
8: Sagittaire, préparez le terrain pour un projet futur. Vos capacités de planification sont excellentes en ce moment.
9: Capricorne, fixez-vous un objectif ambitieux et réaliste. La réussite est au bout de l'effort si vous restez constant dans vos actions.
10: Verseau, le progrès est bien là, même s'il semble lent, restez confiant dans la direction que vous avez choisie.
11: Et poisson, laissez parler votre intuition pour trancher un dilemme. Elle a souvent une vision plus large que votre raison.

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1: Bonjour, une nouvelle vague de chaleur en France. Dès 12h ce mercredi, 16 départements vont passer en vigilance orange canicule dans la Gironde et les Landes en proie aux incendies. Le territoire de Belfort, le Doubs, le Jura, la Saône-et-Loire, le Puy-de-Dôme, la Haute-Loire, l'Ain, l'Ardèche, la Drôme, l'Isère, la Loire, le Rhône, la Savoie et la Haute-Savoie seront également concernés. Seuls 17 départements resteront en vert. Un homme âgé d'une vingtaine d'années a été mis en examen et placé en détention provisoire dans le cadre du vol le vendredi dernier dans un musée de Côte d'Or d'un collier en or appartenant au trésor de Vix. Une information judiciaire a été ouverte. Un homme de 23 ans soupçonné d'une série de départs de feu de végétation dans le Var a été mis en examen et placé en détention provisoire. Il est soupçonné d'avoir joué un rôle dans une partie du feu qui dévore depuis mardi dernier le massif du Gros Bessillon. Le suspect est poursuivi pour des départs de feu commis entre le 19 et le 24 juillet sur les communes de Brignoles, Cabas et Vins sur Caramy dans le centre du Var. Le parquet de Toulon annonce la mise en examen d'un animateur périscolaire pour des viols et agressions sexuelles dans une école hier dans le Var. Cet homme est accusé d'avoir commis en début d'année et dans le cadre de ses fonctions une agression sexuelle sur un garçon de 5 ans ainsi que des viols et agressions sexuelles sur une fillette de 6 ans. Il conteste l'intégralité des faits. Par ailleurs, le syndicat national des professionnels de la petite enfance demande au gouvernement l'ouverture d'une enquête administrative sur le groupe People and Baby après la fermeture de deux de ses crèches à Villejuif dans le Val-de-Marne en raison de soupçons de maltraitance. C'est la fin de ce flash, une très bonne journée à toutes et à tous.
2: Le temps sera encore très ensoleillé ce mercredi. Quelques entrées maritimes le matin dans le Roussillon et aux abords du golfe du Lion. Quelques brumes aussi sur la pointe bretonne. Sinon, ce sera un ciel bien dégagé et des

0: Nantes, 38 à Paris, 39 à Lyon, 40 à Toulouse et 41 à Bordeaux et en Gironde.
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Bonjour, excellent mercredi 29 juillet 2026. Bonne fête aux martes qui sont à l'honneur aujourd'hui et c'est la journée internationale du tigre pour rugir de plaisir évidemment. Bonne journée aussi à vous les natifs du 29 juillet. Vous êtes les mêmes jours que Fernando Alonso, l'ex-champion de Formule 1 qui fête ses 45 ans. Très bon anniversaire aussi aujourd'hui à Jean-Luc Anglade qui fête ses 71 ans, connu pour ses rôles dans La Reine Margot, encore 37-2 le matin. Voilà, belle journée avec nous ce mercredi 29 juillet. Bel été.

0: 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Plus personne ne bouge, s'il vous plaît, moteur.
1: Action. L'homme araignée de retour dans les salles obscures dans Spider-Man Brand New Day avec Tom Holland et Zendaya. Suite directe de Spider-Man No Way Home, le film se projette 4 ans après les événements du précédent volet. Peter Parker, désormais adulte, vit seul à New York, s'étant volontairement effacé de la vie et des souvenirs de ses proches. Entièrement dévoué à la protection de la ville, il voit la pression s'intensifier au point de provoquer une transformation physique surprenante qui menace son existence, tandis qu'une série de crimes fait naître l'une des menaces les plus redoutables qu'il ait jamais affrontées.
2: Vous allez complètement m'oublier.
3: Quoi ? De quoi tu parles ?
2: J'irai te voir et on fera connaissance. Et je t'expliquerai ce qui s'est passé.
3: T'as intérêt ?
4: On est confronté à une menace qui nous dépasse.
5: On est obligé de jouer à ça, un scorpion ?
6: Quoi ? Tu crois que je suis le scorpion ?
7: Docteur Banner ?
8: Pas Banner. Seulement Hulk.
1: Un thriller érotique également cette semaine à l'affiche avec I Want Your Sex. Elliot, un jeune homme naïf en quête de sens, décroche le poste de ses rêves auprès d'Erica Tracy, artiste provocatrice. Lorsqu'elle décide de faire de lui sa muse sexuelle, ses fantasmes les plus audacieux semblent devenir réalité. Mais cette relation va l'entraîner dans un univers trouble où se mêlent désir, obsession, pouvoir, manipulation et trahison.
9: Viens là que je te regarde.
10: Non, pas en marchant. Je préférerais que tu rampes.
9: Pourquoi tous ces plans cul n'arrivent qu'à toi ? Ça me saoule !
10: T'es un astronaute du sexe qui veut explorer les confins et limites de cet univers.
11: Je pense tout le temps à toi, comme si je pouvais pas changer de chaîne.
10: C'est parfaitement normal.
12: T'es pas le premier, tu seras pas le dernier.
1: Les matins merveilleux de vieux vinyle disco dans le coffre de sa Twingo, à peine remise de la mort de sa grand-mère, Charlie roule. Elle ne sait pas encore que ses disques vont ressusciter les pas de danse de sa mère dans les yeux humides d'un caviste rêveur, ni qu'une plage méditerranéenne désertée sera le théâtre de sa rencontre avec Marina, qui rêve son idéal de liberté dans la pizzeria du village. Une chronique sentimentale, queer, à la fois burlesque, mélancolique et incroyablement tendre, où les personnages cherchent moins à résoudre leurs blessures qu'à apprendre à habiter leur fragilité ensemble. Dans le Triangle d'Or, Laura accepte un emploi au service de Souria, installé dans un hôtel particulier du fameux Triangle d'Or parisien par son amant, un riche prince saoudien. Souria vit dans l'attente de ses visites, tandis que Laura doit s'adapter à cet univers de luxe démesuré, de surveillance constante. Un lien fragile se tisse entre les deux femmes, mais cette cage dorée pourrait bien se refermer sur elles deux.
13: Ici, t'as des caméras de surveillance, fais gaffe, il y en a un petit peu partout. Madame, elle ne sort pas.
14: Elle me dit ce qu'elle a fait, qui elle appelle, si quelqu'un vient, ce qu'elle achète, tout.
13: J'ai peur de me faire virer.
14: Elle aussi, elle peut se faire dégager. C'est pas sa femme, il la cache ici, c'est tout.
13: Toi, tu fais bien ce qu'on te demande.
15: Moi, je suis payée.
13: Et moi, je gagne rien.
15: N'importe quelle femme voudrait épouser un homme comme lui.
13: Tu penses que je devrais pas l'aimer ?
15: Tu devrais pas te laisser maltraiter ?
13: C'est compliqué.
1: Un thriller social à huis clos qui expose les lieux à travers le prisme des caméras de surveillance. Voilà pour les sorties ciné de la semaine. On se retrouve la semaine prochaine.

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0: comparaître ce mercredi devant le tribunal correctionnel de Toulon. Et puis en Gironde, l'incendie est stabilisé mais pas fixé avec plusieurs reprises de feu signalées. Ce méga-feu qui ne progresse plus a brûlé 42 000 hectares et cette journée de mercredi sera décisive alors que les conditions climatiques vont se dégrader à nouveau avec 40 degrés attendus et du vent. Conséquence, aucun TGV ne circulera encore aujourd'hui au sud de Bordeaux, sauf pour Toulouse et Tarbes. La SNCF recommande de reporter les déplacements en train prévus jusqu'au vendredi 31 juillet, inclus à destination des zones concernées. Et puis la SNCF, qui malgré les aléas climatiques, a annoncé avoir engrangé plus d'un milliard d'euros de bénéfices au premier semestre, avec un chiffre d'affaires de près de 22 milliards d'euros. Les corps de 5 nouveau-nés retrouvés chez un couple à Orange, la femme venait de donner naissance à un bébé en bonne santé après un déni de grossesse. Son mari a découvert les ossements rangés dans plusieurs boîte à leur domicile. Une enquête pour meurtre sur mineurs de moins de 15 ans est ouverte. Au Moyen-Orient, la tension remonte d'un cran. L'armée américaine a intercepté des missiles iraniens la nuit dernière. En réponse, Washington et l'Arabie Saoudite ont mené des frappes en Irak contre des infrastructures pro-iraniennes, faisant plusieurs victimes. En parallèle, dans le détroit d'Ormuz, les gardiens de la Révolution ont pris pour cible 3 pétroliers jugés en infraction. Au Japon, le bilan du séisme de magnitude 7.1 s'élève désormais à au moins 13 morts. La première ministre a confirmé des dégâts matériels considérables, incluant des effondrements de bâtiments et des incendies. Plus de 9000 personnes ont trouvé refuge dans des centres d'évacuation durant la nuit. Enfin, c'est fait. Il est le nouveau sélectionneur des Bleus. Zinedine Zidane a été nommé hier. L'annonce a été officialisée lors d'une conférence de presse XXL au siège de la FFF à Paris. L'ex-champion du monde de 1998 a déclaré qu'il allait tout donner pour que cette équipe continue à gagner, ajoutant que c'est la seule chose qui l'anime.
1: Bonjour à toutes et à tous, on débute avec du football et c'est le jour J pour la nomination de Zinedine Zidane à la tête de l'équipe de France de football. Le héros de France 98, double ballon d'or, devrait officiellement être nommé nouveau sélectionneur des Bleus après le départ annoncé de Didier Deschamps après 14 ans de bons et loyaux services. Zidane n'a plus entraîné depuis son départ du Real en 2021. L'annonce sera faite à 11h depuis le siège de la Fédération Française de Football par le président de la FFF, Philippe Diallo. Et à propos de l'équipe de France, Kylian Mbappé a publié une lettre ouverte aux Français plus d'une semaine après la fin de la Coupe du Monde 2026, conclue à la quatrième place par les Bleus. L'attaquant du Real Madrid a tenu à remercier les supporters et conclut par ces mots « Le football, au fond, reste un jeu ». Fin de citation. Et pendant ce temps-là, le PSG a repris le chemin de l'entraînement hier, mais il n'y avait que 9 joueurs en l'absence des internationaux. Encore en vacances, un peu plus d'une semaine après la fin de la Coupe du Monde aux États-Unis, et les joueurs présents se sont retrouvés dans le nouveau camp d'entraînement de Poissy. Il y avait notamment Matvey Safonov, Guita, Kvarts, Kelia, Lucas Beraldo, Lucas Chevalier, Dro Fernandez, Seni Mayulu ou encore Elias Zabani. Et l'ancien parisien Prenel Kimpembe, lui, s'est engagé en D2 qatarienne. Le défenseur central de 30 ans a signé à Al-Khari Taïa après une saison au Qatar FC. Et puis Paolo Maldini et Leonardo démissionnent de leur poste de directeur technique de la Fédération italienne moins de 10 jours après leur nomination. Cela fait suite à l'échec de la nomination de leur favori au poste de sélectionneur, Andrea Pirlo. En cyclisme, Tadej Pogacar participera bien au Tour d'Espagne cette année. Le Slovène l'a annoncé hier au lendemain du 5e sacre sur le Tour de France. Il participera aussi au championnat du monde qui s'enchaîneront. Et puis Lucas Van Aert remonte à la 48e place à l'ATP après sa victoire à Estoril dimanche. Le Français intègre le top 50 en gagnant 3 places. Et puis en tennis de table, Alexis Lebrun intègre lui le top 10 mondial après sa finale à São José dos Campos sur le WTT Star Contender. Très bonne journée de sport.
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Cécile des Gourmandes, c'est l'heure de la petite recette du jour. Aujourd'hui, je vous propose un curry d'agneau. Pour 4 personnes, il vous faudra 2 tomates, un oignon, une cuillère à soupe de curry, une cuillère à café de gingembre, une dosette de safran, une cuillère à café de curcuma, une épaule d'agneau désossée, une pomme, un bol de lait et une cuillère à soupe d'eau. Mélangez les épices dans un bol. Coupez la viande en morceaux et la faire revenir quelques minutes dans de l'huile, la réserver. Faire revenir 3 minutes à petit feu l'oignon émincé et la pomme épluchée et finement hachée. Ajoutez les tomates en petits dés, pelées et épépinées. Rajoutez le bol d'épices, le bol de lait et la viande. Salez, laissez mijoter 45 minutes à petit feu. Servir avec du riz. Bon appétit! 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

Votre horoscope de ce mercredi 29 juillet, Bélier, le milieu de semaine est parfait pour passer à la vitesse supérieure, votre dynamisme est à son comble. Taureau, appréciez la qualité de ce que vous entreprenez, la recherche du beau et du solide est votre moteur principal aujourd'hui. Gémeaux, soyez curieux de tout, chaque conversation d'aujourd'hui est une porte ouverte sur une nouvelle connaissance enrichissante. Cancer, accordez-vous à un moment de douceur, votre corps et votre esprit méritent une attention particulière en cette période chargée. Lion, votre confiance en vous est un aimant à succès, continuez à projeter cette image positive, elle vous ouvre toutes les portes. Vierge, la précision de votre travail fait l'unanimité, restez fidèle à vos standards d'exigence. Balance, misez sur la médiation pour résoudre une petite mésentente, votre sens du tact calmera rapidement les esprits échauffés. Scorpion, la passion vous anime et vous donne une énergie incroyable pour accomplir vos tâches les plus complexes. Sagittaire, préparez le terrain pour un projet futur, vos capacités de planification sont excellentes en ce moment. Capricorne, fixez-vous un objectif ambitieux et réaliste, la réussite est au bout de l'effort si vous restez constant dans vos actions. Verseau, le progrès est bien là, même s'il semble lent, restez confiant dans la direction que vous avez choisie. Et Poissons, laissez parler votre intuition pour trancher un dilemme, elle a souvent une vision plus large que votre raison.

0: Le temps sera encore très ensoleillé ce mercredi. Quelques entrées maritimes le matin dans le Roussillon et aux abords du golfe du Lion. Quelques brumes aussi sur la pointe bretonne. Sinon, ce sera un ciel bien dégagé et des températures caniculaires sur la majeure partie du pays, sauf près de la Manche et près de la Méditerranée. On attend demain après-midi 23 degrés à Brest, 29 à Marseille, 37 à Nantes, 38 à Paris, 39 à Lyon, 40 à Toulouse et 41 à Bordeaux et en Gironde.
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2: Bonjour, une nouvelle vague de chaleur en France. Dès 12h ce mercredi, 16 départements vont passer en vigilance orange canicule dans la Gironde et les Landes en proie aux incendies. Le territoire de Belfort, le Doubs, le Jura, la Saône-et-Loire, le Puy-de-Dôme, la Haute-Loire, l'Ain, l'Ardèche, la Drôme, l'Isère, la Loire, le Rhône, la Savoie et la Haute-Savoie seront également concernés. Seuls 17 départements resteront en vert. Un homme âgé d'une vingtaine d'années a été mis en examen et placé en détention provisoire dans le cadre du vol le vendredi dernier dans un musée de Côte d'Or d'un collier en or appartenant au trésor de Vix. Une information judiciaire a été ouverte. Un homme de 23 ans soupçonné d'une série de départs de feu de végétation dans le Var a été mis en examen et placé en détention provisoire. Il est soupçonné d'avoir joué un rôle dans une partie du feu qui dévore depuis mardi dernier le massif du Gros Bessillon. Le suspect est poursuivi pour des départs de feu commis entre le 19 et le 24 juillet sur les communes de Brignoles, Cabas et Vins sur Caramy dans le centre du Var. Le parquet de Toulon annonce la mise en examen d'un animateur périscolaire pour des viols et agressions sexuelles dans une école hier dans le Var. Cet homme est accusé d'avoir commis en début d'année et dans le cadre de ses fonctions une agression sexuelle sur un garçon de 5 ans ainsi que des viols et agressions sexuelles sur une fillette de 6 ans. Il conteste l'intégralité des faits. Par ailleurs, le syndicat national des professionnels de la petite enfance demande au gouvernement l'ouverture d'une enquête administrative sur le groupe People and Baby après la fermeture de deux de ses crèches à Villejuif dans le Val-de-Marne en raison de soupçons de maltraitance. C'est la fin de ce flash, une très bonne journée à toutes et à tous.
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Bonjour, excellent mercredi 29 juillet 2026. Bonne fête aux Martes qui sont à l'honneur aujourd'hui et c'est la journée internationale du tigre pour rugir de plaisir évidemment. Bonne journée aussi à vous les natifs du 29 juillet. Vous êtes les mêmes jours que Fernando Alonso, l'ex-champion de Formule 1 qui fête ses 45 ans. Très bon anniversaire aussi aujourd'hui à Jean-Luc Anglade qui fête ses 71 ans, connu pour ses rôles dans La Reine Margot, encore 37-2 le matin. Voilà, belle journée avec nous en ce mercredi 29 juillet. Bel été.

0: Allez, bien silence partout, on va tourner. Plus personne ne bouge, s'il vous plaît, moteur.
1: Action. L'homme araignée de retour dans les salles obscures dans Spider-Man Brand New Day avec Tom Holland et Zendaya. Suite directe de Spider-Man No Way Home, le film se projette 4 ans après les événements du précédent volet. Peter Parker, désormais adulte, vit seul à New York, s'étant volontairement effacé de la vie et des souvenirs de ses proches. Entièrement dévoué à la protection de la ville, il voit la pression s'intensifier au point de provoquer une transformation physique surprenante qui menace son existence, tandis qu'une série de crimes fait naître l'une des menaces les plus redoutables qu'il ait jamais affrontées.
2: Vous allez complètement m'oublier.
3: Quoi ? De quoi tu parles ?
2: J'irai te voir et on fera connaissance. Et je t'expliquerai ce qui s'est passé.
3: T'as intérêt ?
4: On est confronté à une menace qui nous dépasse.
5: On est obligé de jouer à ça, un scorpion.
6: Quoi ? Tu crois que je suis le scorpion ?
7: Docteur Banner ?
8: Pas Banner. Seulement Hulk.
1: Un thriller érotique également cette semaine à l'affiche avec I Want Your Sex. Elliot, un jeune homme naïf en quête de sens, décroche le poste de ses rêves auprès d'Erica Tracy, artiste provocatrice. Lorsqu'elle décide de faire de lui sa muse sexuelle, ses fantasmes les plus audacieux semblent devenir réalité. Mais cette relation va l'entraîner dans un univers trouble où se mêlent désir, obsession, pouvoir, manipulation et trahison.
9: Viens là que je te regarde.
10: Non, pas en marchant. Je préférerais que tu rampes.
9: Pourquoi tous ces plans cul n'arrivent qu'à toi ? Ça me saoule !
10: T'es un astronaute du sexe qui veut explorer les confins et limites de cet univers.
11: Je pense tout le temps à toi, comme si je pouvais pas changer de chaîne.
10: C'est parfaitement normal.
12: T'es pas le premier, tu seras pas le dernier.
1: Les matins merveilleux de vieux vinyles disco dans le coffre de sa Twingo, à peine remise de la mort de sa grand-mère, Charlie roule. Elle ne sait pas encore que ses disques vont ressusciter les pas de danse de sa mère dans les yeux humides d'un caviste rêveur, ni qu'une plage méditerranéenne désertée sera le théâtre de sa rencontre avec Marina, qui rêve son idéal de liberté dans la pizzeria du village. Une chronique sentimentale, queer, à la fois burlesque, mélancolique et incroyablement tendre, où les personnages cherchent moins à résoudre leurs blessures qu'à apprendre à habiter leur fragilité ensemble. Dans le Triangle d'Or, Laura accepte un emploi au service de Souria, installé dans un hôtel particulier du fameux Triangle d'Or parisien par son amant, un riche prince saoudien. Souria vit dans l'attente de ses visites, tandis que Laura doit s'adapter à cet univers de luxe démesuré, de surveillance constante. Un lien fragile se tisse entre les deux femmes, mais cette cage dorée pourrait bien se refermer sur elles deux.
13: Ici, t'as des caméras de surveillance, fais gaffe, il y en a un petit peu partout. Madame, elle ne sort pas.
14: Elle me dit ce qu'elle a fait, qui elle appelle, si quelqu'un vient, ce qu'elle achète, tout.
13: Tu parles de me faire virer.
14: Elle aussi, elle peut se faire dégager. C'est pas sa femme, il la cache ici, c'est tout.
13: Toi, tu fais bien ce qu'on te demande.
15: Moi, je suis payée.
13: Et moi, je gagne rien. N'importe quelle femme voudrait épouser un homme comme lui. Tu penses que je devrais pas l'aimer ?
15: Tu devrais pas te laisser maltraiter ? C'est compliqué.
1: Un thriller social à huis clos qui expose les lieux à travers le prisme des caméras de surveillance. Voilà pour les sorties ciné de la semaine. On se retrouve la semaine prochaine.

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3: Bonjour, une nouvelle vague de chaleur prévue ce mercredi dans plusieurs départements en proie aux incendies, notamment dans les Landes, mais aussi en Gironde, où plus d'une dizaine de reprises de feu ont été recensées hier. Et puis un quatrième épisode de canicule qui devrait être moins intense et durable que les précédents, qui s'installe donc à partir d'aujourd'hui dans l'Hexagone. 16 départements en vigilance orange canicule ce mercredi et 65 départements sont par ailleurs placés en vigilance orange pour risque élevé de feux de forêt. Dans ce contexte, les premières indemnisations des entreprises sinistrées sont attendues début août. On assure au moins 60% des revenus pour les salariés impactés par les incendies, promet le ministre du Travail. L'activité partielle est rapidement mise en place en raison des incendies en Gironde, dans les Landes et dans le Var, indique Jean-Pierre Farandou. Pour les structures s'étant déclarées en juillet, environ 500 dossiers sont recensés. Des versements rapides pour sauvegarder les salaires et les emplois face aux incendies. Le corps de 5 nouveau-nés retrouvés chez un couple à Orange. La femme venait de donner naissance à un bébé en bonne santé après un déni de grossesse. Son mari, pris de doute, a fouillé la maison et découvert

0: La première ministre Sanaï Takachi a confirmé des dégâts matériels considérables, incluant des effondrements, des bâtiments et des incendies. Et plus de 9000 personnes ont trouvé refuge dans des centres d'évacuation durant la nuit. Enfin, c'est officiel pour les fans. Zinedine Zidane a été nommé sélectionneur de l'équipe de France de football hier. L'annonce a été officialisée lors d'une conférence de presse XXL au siège de la FFF à Paris. « Je vais tout donner pour que cette équipe continue à gagner. C'est la seule chose qui m'anime », a déclaré l'ex-champion du monde 1998.
1: Bonjour à toutes et à tous, on débute avec du football et ce qui était attendu depuis des mois et espéré depuis des années s'est enfin concrétisé. Hier, Zinedine Zidane a été nommé à la tête de l'équipe de France. Il a été officiellement présenté par le président de la Fédération Française de Football, Philippe Diallo, hier matin au siège de la FFF à Paris. Zidane devient ainsi le troisième champion du monde 98 à occuper le poste de sélectionneur après Laurent Blanc de 2010 à 2012 et Didier Deschamps de 2012 à 2026. Zizou expliquait attendre ce jour depuis son départ du Real Madrid en 2021 et dans une story sur les réseaux sociaux, Kylian Mbappé a salué l'arrivée de Zidane avec trois mots simples: bienvenue chez toi. Autre sélectionneur nommé hier, Roberto Mancini est revenu à la tête de la sélection italienne. La fin de l'imbroglio qui a vu les départs de Maldini et Leonardo qui avaient été nommés directeur sportif et n'avaient pas digéré que leur favori Andrea Pirlo ne soit pas retenu. Mancini avait remporté l'Euro avec l'Italie en 2021. Et du foot toujours avec la préparation des clubs qui se poursuit avant la reprise des différents championnats. Hier soir, le RC Lens a étrié Crystal Palace, où est parti à Pierre Sage lors d'un tournoi d'avant-saison à Côme en Italie. Victoire nette 3-0 après seulement 45 minutes de jeu. Et au rayon des transferts, Bradley Barcola aurait donné son accord à Liverpool. L'attaquant du PSG de l'équipe de France a donné un accord de principe, mais même si les dirigeants parisiens attendent d'avoir signé un remplaçant pour le laisser partir. Et puis des nouvelles de Nabil Fekir, l'ancien Lyonnais champion du monde 2018, a signé avec un promu en Arabie Saoudite, à bas. En tennis, Arthur Fils a été sorti dès le premier tour du tournoi de Washington, défaite en 2-7 face à Rafael Jodar, alors que Fils paraissait diminuer physiquement. Washington, où s'est imposé le fils de Leighton Hewitt, Cruz Hewitt, pour sa première victoire sur le circuit professionnel. Il affrontera Alex de Minaur ou Stefanos Tsitsipas au deuxième tour. Et puis en cyclisme, suspension record contre l'ancien coureur de la Lampre, Daniele Napolitano, devenu directeur sportif. Il est suspendu 20 ans et est impliqué dans une affaire de dopage chez les juniors en Italie. Très belle journée des sports.
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3: Bonjour à tous, la chaleur est de nouveau là sur une grande partie du pays. Un nouvel épisode de canicule, moins intense mais sous surveillance. 16 départements sont en vigilance orange et surtout 65 départements sont en alerte pour un risque élevé de feux de forêt. En Gironde, le méga-feu est désormais stabilisé après une nuit calme, mais les autorités restent prudentes face au retour des températures élevées. La question des moyens de lutte contre les incendies reste au cœur du débat. La flotte aérienne de la sécurité civile est vieillissante et son renouvellement reste incertain. La production des Canadair n'a toujours pas repris au Canada. En parallèle, de nouveaux appareils pourraient prochainement venir renforcer les interventions face aux flammes. Et sur le plan économique, les aides se mettent en place. Les entreprises sinistrées seront indemnisées dès début août. L'État garantit au moins 60% des revenus pour les salariés concernés. L'activité partielle est déjà déployée dans les zones touchées, notamment en Gironde, dans les Landes et dans le Var. Et sinon, dans le Vaucluse, à Orange, les corps de 5 nouveau-nés ont été retrouvés au domicile d'un couple. Une enquête pour meurtre sur mineur de moins de 15 ans a été ouverte. À l'international, la tension monte au Moyen-Orient. Les frappes américaines et saoudiennes en Irak ont fait au moins 10 morts parmi les milices pro-iraniennes après l'interception de missiles iraniens. Dans le détroit d'Ormuz, plusieurs pétroliers ont été pris pour cible. En Russie, un avis de recherche international pourrait être lancé contre Pavel Durov, le fondateur de Telegram. Il est accusé de complicité dans des activités terroristes. Au Japon, les secours poursuivent leurs recherches après le séisme de magnitude 7,1. Le bilan provisoire est d'au moins 13 morts. Des personnes pourraient encore être piégées sous les décombres et plus de 9000 habitants ont été évacués. Et puis cette nouvelle inattendue, on apprend la mort du DJ français Kavinsky, de son vrai nom Vincent Berloger. Il est

0: Zizou expliquait attendre ce jour depuis son départ du Real Madrid en 2021 et dans une story sur les réseaux sociaux, Kylian Mbappé a salué l'arrivée de Zidane avec trois mots simples « Bienvenue chez toi ». Autre sélectionneur nommé hier, Roberto Mancini est revenu à la tête de la sélection italienne. La fin de l'imbroglio qui a vu les départs de Maldini et Leonardo qui avaient été nommés directeurs sportifs et n'avaient pas digéré que leur favori Andrea Pirlo ne soit pas retenu. Mancini avait remporté l'Euro avec l'Italie en 2021. Et du foot, toujours avec la préparation des clubs qui se poursuit avant la reprise des différents championnats. Hier soir, le RC Lens a étrié Crystal Palace, où est parti à Pierre Sage lors d'un tournoi d'avant-saison à Côme en Italie. Victoire nette 3-0 après seulement 45 minutes de jeu. Et au rayon des transferts, Bradley Barcola aurait donné son accord à Liverpool. L'attaquant du PSG et de l'équipe de France a donné un accord de principe, mais même si les dirigeants parisiens attendent d'avoir signé un remplaçant pour le laisser partir. Et puis des nouvelles de Nabil Fekir, l'ancien Lyonnais champion du monde 2018, a signé avec un promu en Arabie Saoudite, Abba. En tennis, Arthur Fils a été sorti dès le premier tour du tournoi de Washington, défaite en 2-7 face à Rafael Jodar, alors que Fils paraissait diminuer physiquement. Washington, où s'est imposé le fils de Leighton Hewitt, Cruz Hewitt, pour sa première victoire sur le circuit professionnel. Il affrontera Alex de Minaur ou Stefanos Tsitsipas au deuxième tour. Et puis en cyclisme, suspension record contre l'ancien coureur de la Lampre, Daniele Napolitano, devenu directeur sportif. Il est suspendu 20 ans et est impliqué dans une affaire de dopage chez les juniors en Italie. Très belle journée des sports.
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3: Bonjour à tous, le monde de la musique en deuil. Le DJ français Kavinsky, de son vrai nom Vincent Bellorger, a été retrouvé mort hier à son domicile à l'âge de 50 ans. Il était mondialement connu pour son titre Night Call, devenu célèbre grâce au film Drive. Une enquête a été ouverte pour déterminer les causes de son décès. Aucun élément suspect n'a été découvert à ce stade. L'enquête se poursuit dans le Vaucluse après la découverte des corps de 5 nouveau-nés au domicile d'un couple à Orange. La mère, âgée de 32 ans, a été placée en garde à vue. Elle venait d'accoucher d'un bébé en bonne santé après un déni de grossesse. Une enquête pour meurtre sur mineur de moins de 15 ans a été ouverte. Le nourrisson et les deux autres enfants du couple font l'objet d'une évaluation par les services de protection de l'enfance. La chaleur aujourd'hui sur une grande partie du pays, un nouvel épisode de canicule, moins intense que les précédents, s'installe en France. 16 départements sont en vigilance orange canicule et 65 départements sont placés en alerte pour un risque élevé de feux de forêt. En Gironde, le méga-feu est désormais stabilisé, mais les autorités restent prudentes avec le retour des températures élevées. Et la question des moyens de lutte contre les incendies reste au cœur du débat. La flotte aérienne de la sécurité civile est vieillissante. Le renouvellement des Canadairs reste incertain, leur production n'ayant toujours pas repris au Canada. D'autres appareils sont étudiés pour renforcer les moyens face aux flammes dans les prochaines années. Les entreprises touchées par les incendies devraient recevoir leurs premières indemnisations début août. L'État promet au moins 60% des revenus pour les salariés concernés. L'activité partielle est déjà mise en place dans les zones sinistrées, notamment en Gironde, dans les Landes et dans le Var. Et au Japon, les secours poursuivent leurs recherches après le séisme de magnitude 7,1 hier. Le Tour de France Femmes revient dès samedi, 9 jours de course au programme entre Lausanne et Nice. Une édition très ouverte avec les meilleures coureuses mondiales au départ.
4: Bonjour à toutes et à tous. On débute avec du football et ce qui était attendu depuis des mois et espéré depuis des années, c'est enfin conclu.

0: Hier, Roberto Mancini est revenu à la tête de la sélection italienne. La fin de l'imbroglio qui a vu les départs de Maldini et Leonardo qui avaient été nommés directeur sportif et n'avaient pas digéré que leur favori Andrea Pirlo ne soit pas retenu. Mancini avait remporté l'Euro avec l'Italie en 2021. Et du foot toujours avec la préparation des clubs qui se poursuit avant la reprise des différents championnats. Hier soir, le RC Lens a étrié Crystal Palace où est parti à Pierre Sage lors d'un tournoi d'avant-saison à Côme en Italie. Victoire nette 3-0 après seulement 45 minutes de jeu. Et au rayon des transferts, Bradley Barcola aurait donné son accord à Liverpool. L'attaquant du PSG de l'équipe de France a donné un accord de principe, mais même si les dirigeants parisiens attendent d'avoir signé un remplaçant pour le laisser partir. Et puis des nouvelles de Nabil Fekir, l'ancien Lyonnais, champion du monde 2018, a signé avec un promu en Arabie Saoudite, Abba. En tennis, Arthur Fils a été sorti dès le premier tour du tournoi de Washington, défaite en 2-7 face à Rafael Jodar, alors que Fils paraissait diminuer physiquement. Washington où s'est imposé le fils de Leighton Hewitt, Cruz Hewitt, pour sa première victoire sur le circuit professionnel. Il affrontera Alex de Minaur ou Stefanos Tsitsipas au deuxième tour. Et puis en cyclisme, suspension record contre l'ancien coureur de la Lampre, Daniele Napolitano, devenu directeur sportif. Il est suspendu 20 ans et est impliqué dans une affaire de dopage chez les juniors en Italie. Très belle journée des sports.
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Votre sélection télé pour ce mercredi 29 juillet, ce soir sur TF1, La Très Très Grande Classe, le film réalisé par Frédéric Guérin avec notamment Audrey Fleurot. Sur France 2, Code Rouge, votre série avec notamment Leslie Sharp. Sur France 3, Secret d'Histoire, sur Robin des Bois, Le Prince des Voleurs. France 5 vous propose Nu et Culotté, votre série documentaire. Et puis enfin, l'agence Nouvelle Destination, votre magazine sur TMC. Bon mercredi, bonne soirée télé.

0: Votre sélection télé pour ce mercredi 29 juillet, ce soir sur TF1, La Très Très Grande Classe, le film réalisé par Frédéric Guérin avec notamment Audrey Fleurot. Sur France 2, Code Rouge, votre série avec notamment Leslie Sharp. Sur France 3, Secret d'Histoire, sur Robin des Bois, Le Prince des Voleurs. France 5 vous propose Nu et Culotté, votre série documentaire. Et puis enfin, l'agence Nouvelle Destination, votre magazine sur TMC. Bon mercredi, bonne soirée télé.
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1: Il est 21h.

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1: Bonsoir à tous. L'incendie en Gironde n'est toujours pas fixé ce soir et cette journée de mercredi caniculaire dans le sud-ouest de la France était présentée comme décisive. La surface brûlée n'a pas évolué, précise la préfecture de Gironde. Mais les conditions météo restent défavorables avec des températures en hausse et des rafales qui atteignent 45 km/h en cette fin de journée. Plusieurs reprises de feu ont été traitées rapidement la nuit dernière, notamment au niveau d'Arès, autour du bassin d'Arcachon. Plus au nord au Temple ou encore aux abords du camp militaire de Souges. Le gouvernement souhaite faire émerger une filière des industriels impliqués dans la lutte contre les incendies. Le ministre délégué chargé de l'industrie Sébastien Martin réunira à Bercy fin août ou début septembre les principaux acteurs industriels mobilisés dans la prévention, la détection et la lutte contre les incendies afin de tirer les enseignements des feux qui ont touché la France cet été. Dans le reste de l'actualité, ce constat plutôt inquiétant. En 2025, le nombre d'accidents mortels sur les autoroutes en France a de nouveau augmenté, selon le bilan annuel de l'Association des sociétés françaises d'autoroutes. Au total, 144 accidents mortels ont été recensés l'an dernier, soit 30 de plus qu'en 2024. Le nombre de morts a ainsi progressé de 26%, avec 162 personnes tuées en 2025, contre 129 un an auparavant. Le ministre de la Justice, Gérald Darmanin, annonce que 924 personnes ont été incarcérées pour des faits de violence sexuelle sur mineurs depuis le 8 juin dernier, date de lancement d'une revue nationale à la suite de l'affaire de Liana. Cela représente une hausse de 134% des placements en détention. Et puis les États-Unis vont frapper l'Iran durement pour riposter aux attaques qui ont visé des bases américaines en Jordanie. C'est ce que promet Donald Trump dans un entretien à Fox News. Ils vont prendre une raclée, déclare le président américain.

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